0: À présent, nous allons attaquer un morceau. Akiyaka. Ça va représenter l'année de la femme.
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